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I love that Dominique Plante chose Minou as his stage name, because in French, it's like saying kitty cat. It's playful, a little tender, and fun fact, it's actually the name of one of my mom's three cats. Vous écoutez C'est Formidable sur CBC Music et CBC Radio. Je m'appelle Florence K. Et avec vous, je célèbre ce premier long week-end de l'été. Car oui, pour moi, c'est déjà l'été.

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